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0: est 7h en temps universel. Merci d'écouter RFI.
1: Clotilde Dumais.
0: Le journal international avec vous, Julien Coquerel.
2: Et à la une de l'actualité, une nouvelle défaite américaine promise par Téhéran. La réaction iranienne aux sanctions économiques annoncées hier par les États-Unis. Washington veut asphyxier le régime iranien qui se prépare de son côté à poursuivre l'affrontement. Les tenants de la ligne dure sont désormais à la tête de l'appareil de sécurité de Téhéran. On en parle dans un instant dans notre dossier du jour. À la une également, la guerre commerciale qui se poursuit entre les États-Unis et le Canada. Des surtaxes de 50% sur le secteur automobile annoncé par Donald Trump. Après déjà une première salve de droits de douane samedi, le miel canadien fait partie des produits concernés, au grand désespoir de la filière. Dans ce journal aussi, la colère en Somalie après l'intervention sanglante de la police dans le cadre d'une opération d'expulsion à Mogadiscio. Au Honduras, un sommet sud-américain sur la malnutrition chez les enfants. Et puis la COP17 désertification et la question de l'eau à l'ordre du jour aujourd'hui à Oulan-Bator.
0: Ils se le tiennent pour dit, les partenaires commerciaux de l'Iran sommés de rentrer dans le rang.
2: Par le secrétaire américain au Trésor Scott Bessent, qui présentait ce lundi une nouvelle série de sanctions à l'encontre de l'Iran, et plus particulièrement concernant les pays et les entités qui continuent de commercer avec Téhéran. Scott Bessent promet de couper toutes les ressources économiques du régime iranien et de le conduire à l'asphyxie. Il menace aussi d'isolement les États et les entités qui seraient tentées de contourner ces sanctions et va même jusqu'à envisager leur exclusion du système financier du dollar. L'Iran balaye d'un revers de main ce qu'il qualifie d'aveu de faiblesse et prédit une nouvelle défaite américaine. Le pays dit disposer d'un plan sur 2 ans pour contourner ces mesures. À quelques jours de ces 6 mois, la guerre États-Unis-Iran prend donc une couleur de plus en plus économique. Mais les deux pays maintiennent aussi la pression militaire. Bonjour Guilhem Deltaye.
3: Bonjour Julien.
2: Dans notre dossier du jour, on analyse l'évolution de la stratégie iranienne qui se voit notamment dans l'organigramme de l'appareil sécuritaire de Téhéran. Le guide suprême a nommé il y a 2 semaines plusieurs responsables, dont le chef des gardiens de la révolution et le secrétaire du Conseil suprême de sécurité nationale. Et ce sont les tenants de la fermeté qui en sortent renforcés, Guilhem.
3: Oui, ce sont des figures connues des gardiens de la révolution qui ont été nommées, des figures à la fois expérimentées et loyales. Et ces nominations marquent un changement d'équilibre au sein du pouvoir, note Kevin Gaffeiti, enseignant à Sciences Po Paris.
4: On a des autorités politiques concurrentes. Je dirais, de manière très schématique, vous avez tant les religieux, les civils que les militaires, j'entends le gardien de la révolution. Par le passé, vous aviez une sorte de composition avec ces 3 corps pour constituer l'orchestre de la République islamique. Mais maintenant, il y a bien un instrument qui est bien plus lourd, bien plus bruyant, vraiment celui des gardiens de la Révolution.
2: Guilhem, est-ce que ce changement d'équilibre se traduit par un changement de stratégie dans le conflit avec les États-Unis?
3: Alors, si vous vous souvenez, en février, les Iraniens avaient attendu d'être attaqués par Israël et les États-Unis pour lancer des frappes à leur tour. Leurs opérations étaient présentées alors comme des représailles, mais lorsqu'il a procédé à ses récentes nominations, le guide suprême a demandé aux nouveaux responsables de se préparer à mener des opérations offensives de grande envergure. L'approche iranienne a bien changé, indique Kevin Gaffeiti.
4: On est face à un Iran, je pense, qui a découvert sa propre résistance et donc sa propre force. Et de ce fait, il l'use. À savoir, on peut être beaucoup plus offensif, on n'est plus dans de la défense, on est en train de faire des dommages à l'ennemi américain.
2: Alors Guilhem, est-ce que cela signifie qu'il n'y a plus de place pour la diplomatie dans la stratégie iranienne aujourd'hui?
3: Alors non, le dialogue n'est pas rompu avec le Pakistan, pays médiateur avec les États-Unis, car Téhéran a besoin tout de même de parvenir à un accord, juge Kevin Gaffeiti.
4: L'Iran joue la montre. Mais à la fin, l'Iran a vraiment besoin et envie d'avoir un accord, ne serait-ce que pour avoir une levée même partielle des sanctions économiques. Parce que même après les élections de mi-mandat, Donald Trump pourrait continuer de mettre la pression à l'Iran. Donc en réalité, l'Iran va chercher quand même une voie plus pérenne pour sortir de cette confrontation, donc la négociation.
3: Et en Iran, des voix plaident ouvertement pour une solution diplomatique rapide alors que l'impact économique du conflit est de plus en plus lourd. Mardi dernier, l'ancien président Mohamed Khatami a ainsi plaidé pour que l'Iran n'enterre pas l'accord cadre signé avec les États-Unis en juin. Il l'a qualifié d'opportunité sans précédent.
2: Guilhem Deltaye pour notre dossier du jour, merci beaucoup. Et en attendant, le spectre de la guerre ne s'éloigne pas pour autant sur le terrain. Quelques heures après l'annonce des sanctions économiques américaines contre l'Iran, l'agence maritime britannique a rapporté cette nuit dans le détroit d'Ormuz une frappe par un projectile inconnu sur un navire pétrolier qui naviguait au large d'Oman.
0: Dans la région, la Syrie, elle se débarrasse d'un lourd fardeau.
2: Les mots du président syrien Ahmed al-Shara en réaction à cette autre annonce américaine. Hier, les États-Unis ont retiré la Syrie de leur liste des pays accusés de soutenir le terrorisme. Damas y était inscrit depuis 47 ans et c'était encore aujourd'hui un frein à l'investissement. Un peu moins de 2 ans après la chute de Bachar al-Assad, le chef de la diplomatie syrienne a salué dans la foulée une étape historique.
0: De l'autre côté de l'Atlantique, la guerre commerciale continue, bel et bien cette fois-ci entre les États-Unis et le Canada.
2: Donald Trump poursuit sa surenchère après les droits de douane de 50% entrés en vigueur samedi sur des milliards de dollars de produits canadiens. Après l'annonce par Ottawa de surtaxes réciproques au dollar près, le président américain menace désormais de taxer à 50%. Là aussi, les voitures produites au Canada et vendues aux États-Unis, les pièces automobiles et l'acier seraient aussi concernés à partir du 1er janvier 2027. Jusqu'où ira l'escalade commerciale entre les deux voisins? Elle est déjà lourde de conséquences pour certains secteurs comme celui du miel canadien qui s'est retrouvé samedi dans la liste des produits concernés. Depuis, c'est la consternation dans la filière, Nafia Liber.
1: Je ne peux même pas m'imaginer la logique de ça.
5: Incompréhension totale pour Robert Sévigny, qui dirige une des plus grandes entreprises apicoles du Québec.
1: Mais pourquoi le miel, pas le sirop d'érable? Je ne sais pas. Tout ce que je peux vous dire, c'est que ça va avoir un effet dévastateur, là. Ça, c'est clair.
5: Un coup dur pour ce secteur qui écoule plus de la moitié de ses exportations aux États-Unis, d'autant plus, ajoute-t-il, que la guerre commerciale pèse déjà sur la filière, pourtant jusque-là relativement épargnée.
1: On a dû licencier des gens.
5: Pour conserver ce qui reste et leur savoir-faire, l'entreprise absorbe une partie du choc, quitte à rogner sur ses marges.
1: Je suis chanceux parce qu'on avait des six côtés, on était prêts à faire ça. C'est quelque chose. J'aimerais pas ça être dans les souliers d'un apiculteur aujourd'hui, là, qui a travaillé fort.
5: En particulier, les apiculteurs de l'Ouest canadien, où se concentre l'essentiel de la production de miel, Simon Lalonde y exploite 4000 ruches.
6: C'est 50% de droits de douane. Pour nous, c'est une frontière fermée à 100%. Le prix du miel est déjà au plus bas depuis des années. Impossible de le réduire davantage pour compenser.
5: Canadian honey. Pour l'heure, les apiculteurs stockent, cherchent de nouveaux débouchés et attendent surtout la suite de ce bras de fer commercial, notamment la riposte canadienne annoncée pour le 8 septembre. Nafia Liber, Montréal, RFI.
2: Et après les menaces de Donald Trump sur le secteur automobile canadien, Ottawa annonce qu'il donnera sa réponse aujourd'hui. Côté mexicain, la présidente Claudia Sheinbaum assure que l'affrontement entre les deux pays n'aura aucune conséquence sur les discussions en cours entre Mexico et Washington.
0: En Somalie, Julien, des scènes de chaos ce week-end à Mogadiscio.
2: Des bulldozers qui détruisent des maisons habitées, des soldats qui tirent dans la foule, des avions de chasse dans les airs. Dans le quartier de Yerkshid, dans le nord de la capitale, une campagne d'expulsion durait déjà depuis plusieurs jours lorsqu'elle s'est heurtée dimanche à la résistance de la population. Riposte brutale des forces de sécurité qui, selon l'opposition, aurait tué 4 personnes et blessé 12 d'autres, Gaël Lalex.
7: Nous ne pouvons plus tolérer cette injustice. S'indigne devant la presse somalienne l'ancien premier ministre Hassan Ali Khaire. Quand il s'agit de combattre Al-Shabaab, nos soldats prennent la fuite. Mais quand il faut tirer sur de pauvres civils, ils deviennent courageux, ajoute l'ancien président Cher Sharif. L'opposition dénonce une campagne gouvernementale d'accaparement des terres au profit de la spéculation immobilière. Les autorités somaliennes, quant à elles, assurent récupérer des terrains publics illégalement occupés pour des projets de développement. Selon la mairie de Mogadiscio, plus de 6000 bâtiments neufs ont d'ores et déjà été construits. Mais à quel prix? Selon la coalition des défenseurs des droits de l'homme somaliens, plus de 1500 familles vulnérables, majoritairement des déplacés, ont été expulsées de la capitale au premier trimestre 2026. Détruire les maisons des pauvres est une recette pour la révolution sociale, prévient sur X Abdi Wahab Cher Abdi Samad de l'Institut des études stratégiques de la Corne de l'Afrique. Selon les Nations Unies, environ 142 000 déplacés somaliens ont été expulsés depuis le début de 2025. La région de Banadir, où se trouve Mogadiscio, représente plus de 80% des cas recensés. Gaël Alex Nairobi, RFI.
0: 7h09 en temps universel, la malnutrition et la dénutrition des enfants en Amérique latine, c'est à l'ordre du jour d'un sommet mondial qui s'ouvre aujourd'hui au Honduras.
2: 19 pays d'Amérique latine et des Caraïbes réunis pendant 3 jours. Aux côtés de la FAO, l'Organisation des Nations Unies pour l'alimentation et l'agriculture, et pour évoquer notamment l'avenir des repas servis dans les écoles, du Brésil à la Colombie, en passant par le Chili, la Bolivie, le Costa Rica. Comment proposer aux enfants une alimentation plus nutritive? La question se pose tout particulièrement au Honduras, le pays hôte, où selon l'UNICEF, près d'un enfant sur 5 de moins de 5 ans souffre de dénutrition chronique. Reportage Marie Griffon.
8: Dans cette école, l'école, les 30 enfants de 5 à 6 ans se rendent à la cantine pour déjeuner. Leslie Avares est la cuisinière.
9: Le déjeuner, ce sont des spaghettis et la boisson fraîche est à l'ananas. Repas.

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0: Il est midi ici à Paris, 13h30 à Téhéran. Bonjour à tous.
1: Karine Bellicha.
0: À la une, Washington tape du poing sur la table, promet d'étrangler l'Iran économiquement pour le faire plier, mais sans annoncer de sanctions immédiates, ni contre Téhéran, ni contre les pays qui continuent de commercer avec lui, et Pékin n'entend pas céder à la pression. Après Wildberries, Kiev s'attaque désormais au numéro 2 du commerce russe en ligne, avec l'ambition de réduire la capacité du Kremlin à financer sa guerre, ralentir la chaîne d'approvisionnement de l'armée, outil de la guerre psychologique également, en désorganisant le commerce en ligne. Cela permet de toucher les Russes dans leur quotidien. Et puis des soldats français sont visés par une procédure disciplinaire pour avoir posé avec un drapeau symbole des suprémacistes blancs. Fait rare, le ministère des Armées confirme l'information de presse et promet des sanctions disciplinaires sévères. Question pour Pékin de céder aux injonctions américaines. La Chine prévient qu'elle défendra fermement ses intérêts, estimant une nouvelle fois que les pressions de Washington sont contre-productives. L'administration Trump étant bien décidée à asphyxier économiquement l'Iran. Le ministre des Finances, Scott Bessent, a présenté hier un nouveau train de sanctions en ce sens, menaçant les pays qui continueraient de soutenir Téhéran. Mais Pékin est le premier partenaire commercial du régime iranien et sans son appui, les mesures américaines risquent de ne pas suffire pour faire plier Téhéran. À ce stade, Vincent Souriau, Washington d'ailleurs n'évoque pas de coercition immédiate.
2: Dans le viseur de l'administration Trump, une soixantaine de cibles, entreprises, gouvernements et entités qui n'ont pas été nommées, mais que les États-Unis accusent de maintenir en vie le régime iranien.
3: Les soutiens de l'Iran achètent et transportent son pétrole. Ils facilitent le flux de ses finances à travers des bureaux de change et des zones de libre-échange. Ils accueillent des avions iraniens. Et tiennent des registres pour le compte de l'Iran. Ils tolèrent l'usage illicite de leurs banques tout en dissimulant l'étendue de leur complicité.
2: À tout cela, Scott Bessent promet de montrer toute l'étendue de la puissance américaine. Mais paradoxalement, les États-Unis, qui promettaient des annonces choc, ont choisi de ne pas prendre de sanctions immédiates.
3: Nous leur donnons l'occasion de remédier à leur comportement. Pourquoi voudrais-je faire exploser le système financier mondial? Mais il faut qu'ils sachent que ça peut aller très vite et que nous sommes très sérieux. Les sanctions indirectes sont un outil très puissant et si ces gens ne se rangent pas, ils doivent s'attendre à devoir quitter le système financier du dollar.
2: De combien de temps disposent ces entités pour se mettre en conformité avec les exigences américaines? Scott Bessent ne l'a pas précisé. Vincent Souriau, Washington RFI.
0: L'Iran aurait tenté d'assassiner l'un des fils de Benjamin Netanyahou. C'est le premier ministre israélien qui l'affirme sans apporter plus de précision. Une déclaration faite alors que l'entourage de Gadi Eisenkot, son principal rival pour les législatives en octobre prochain, dénonce le refus des services de sécurité de lui accorder une protection rapprochée. En revanche, l'un des fils du Premier ministre en bénéficie, y compris lors de ses déplacements aux États-Unis, suscitant une polémique en Israël sur le coût de cette protection pour les contribuables. Pendant ce temps, les frappes israéliennes continuent à Gaza malgré le cessez-le-feu. Au moins 5 personnes, dont 2 enfants, ont été tuées hier dans le centre et le sud de l'enclave palestinienne. Le maire de Kenskoff en Haïti décrit une nuit de terreur. Environ 40 personnes ont été tuées dans la nuit de dimanche à lundi lors d'une attaque menée par des membres de gangs armés dans cette commune située dans les hauteurs de la capitale Port-au-Prince. Les recherches se poursuivent car des habitants sont toujours portés disparus. Certaines personnes auraient été enlevées. Le gouvernement annonce l'envoi de renforts dans la zone, mais les autorités ne parviennent pas à endiguer la violence des groupes armés. Deux Ukrainiens ont été tués par une bombe guidée à Zaporijjia dans le sud-est pendant que Kiev a mené une attaque contre une raffinerie russe près de la mer Noire dans le but de perturber l'approvisionnement du front en carburant. L'Ukraine qui s'en prend depuis plusieurs jours aux mastodontes russes du commerce en ligne Ozon. Pas moins de 6 entrepôts ont été visés, dont 4 touchés par des attaques de drones. Kiev avait déjà lancé une offensive ces dernières semaines sur un autre géant du commerce en ligne russe, Wildberries. En attaquant désormais le numéro 2 du secteur, l'Ukraine cherche à atteindre plusieurs objectifs, Pierre-Olivier.
1: Ozone et Wildberries, c'est plus de 10 milliards de dollars de chiffre d'affaires annuel. Ozone, par exemple, héberge sur son site plus de 750 000 entrepreneurs et possède un réseau de 85 000 points de retrait à travers la Russie. En s'attaquant à ce géant du commerce, Kiev veut d'abord porter un coup à l'économie russe. Après l'annonce de ces attaques, l'action Ozone a dégringolé à la bourse de Moscou. Bruxelles considère par ailleurs Ozone comme l'un des groupes ayant le plus d'impact sur la capacité russe à financer sa guerre. C'est d'ailleurs l'autre objectif de l'Ukraine, ralentir la logistique militaire russe. Selon Kiev, la Russie utiliserait ses plateformes de commerce en ligne pour contourner les sanctions internationales et s'approvisionner en équipement de navigation et matériel militaire qui servirait à la production de drones. Enfin, s'en prendre à Ozone sert aussi la guerre psychologique menée par l'Ukraine. En désorganisant les commandes en ligne, Kiev veut que le conflit touche chaque foyer et qu'aucun Russe ne puisse ignorer la guerre.
0: Plus que jamais, les frappes en profondeur se multiplient de part et d'autre et c'est une bataille que veut gagner le président Zelensky. Message une nouvelle fois martelé à ses alliés européens réunis hier. Kiev a besoin de beaucoup plus d'argent pour accroître sa production de drones et construire à terme sur son sol des missiles intercepteurs. En France, le ministère des Armées a lancé une procédure disciplinaire à l'encontre de plusieurs militaires pour avoir posé avec des drapeaux associés à la Rhodésie, ancien territoire colonisé dirigé par une minorité blanche dans l'est de l'Afrique. Il est aujourd'hui devenu un symbole des suprémacistes blancs. L'armée confirme ainsi des informations du journal Mediapart. Tanita Fallet, bonjour.
4: Bonjour.
0: Les photos de soldats arborant ces drapeaux ont été publiées sur les réseaux sociaux.
4: Sur une photo, six militaires en treillis qui tiennent un drapeau à trois bandes, vertes et blanches, au centre, un blason. Sur une autre image, quatre soldats devant un tank tenant de part et d'autre ce même drapeau. Deux groupes distincts, l'un à Nîmes, l'autre aux Émirats Arabes Unis. Et ce même étendard, un étendard loin d'être anodin, car il est celui de la Rhodésie, le nom porté par un régime dirigé par une minorité blanche entre 1965 et 1980 au sein d'une colonie britannique située dans l'actuel Zimbabwe. D'après les révélations de nos confrères de Mediapart, ces photos ont été relayées sur les réseaux sociaux, notamment sur des groupes racistes faisant l'apologie de l'ancienne colonie sur Instagram. Les militaires sont soumis à une exigence particulière de neutralité qui s'applique également à leurs réseaux sociaux, a communiqué le ministère à l'agence France Presse. Le nom des concernés n'a pas été donné, mais les sanctions pourraient être sévères, précise l'institution. C'est pourtant rare que celle que l'on surnomme la Grande Muette s'exprime sur des affaires, le signe que celle-ci est grave. Mediapart rappelle qu'en 2015, l'Américain Dylan Roof avait assassiné 9 Noirs dans une église aux États-Unis. L'homme avait fait l'apologie de la Rhodésie dans un manifeste.
0: Tanita Fallet, les Pays-Bas persistent et signent. Ils ne participeront pas à la prochaine édition de l'Eurovision, estimant que le concours de chant ne peut plus être considéré comme neutre en raison des divisions suscitées par la guerre à Gaza, Savannah Ruellan.
5: C'est la deuxième année de suite que les Pays-Bas tournent le dos à l'emblématique concours européen. L'Eurovision n'est plus en adéquation avec les valeurs de fiabilité, d'indépendance et d'humanité du diffuseur public néerlandais. Sans mentionner Israël directement, le communiqué évoque la participation d'un pays toujours impliqué dans un conflit militaire à grande échelle qui empêcherait la neutralité de l'événement. Outre la question du conflit israélo-palestinien, il y a celle des soupçons d'irrégularité des dernières éditions. En 2024 déjà, la chanteuse israélienne Yuval Raphaël était arrivée deuxième au classement général, poussée par une vague de votes massive du public, alors que le vote des jurys la plaçait en 15e position. Depuis cet événement, l'Eurovision a modifié son système de vote pour renforcer la confiance et la transparence. Et cette année encore, de nouvelles règles ont vu le jour, stipulant notamment qu'un pays en guerre ne peut plus accueillir l'Eurovision, une mesure qui n'empêchera pas l'État hébreu de se présenter à nouveau en 2027.
0: Et dans quelques heures maintenant, Sophie Adenau va s'aventurer une deuxième fois à l'extérieur de la Station Spatiale Internationale pour terminer sa mission. La sortie dans l'espace de l'astronaute française doit permettre de remplacer une antenne de communication et devrait durer plus de 6 heures. Sa première sortie n'avait pas permis de remplacer cette antenne. Les deux astronautes avaient été retardés par des boulons et des connecteurs récalcitrants. Tous les bricoleurs de la planète compatissent. Ingénieur de formation et ancienne pilote d'essai, Sophie Adenau est devenue en février la deuxième française de l'histoire à effectuer un vol dans l'espace après la pionnière Claudie Aigneret. Tout de suite, 8 milliards de voisins sur RFI.

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4: De plus en plus fort, de plus en plus fort. J'ai l'impression qu'au Front National, il ferait mieux de faire élire des chaises ou des chats. C'est le député de la Somme, si je ne me trompe pas.
5: Émission spéciale transmusicale aujourd'hui, c'est ça?
4: C'est exactement ça. Il y a un amendement, c'était au Sénat ou à l'Assemblée? Au Sénat, je crois. Un amendement.
5: T'es
4: contre...
5: sûr, parce qu'il y a du RN au Sénat? Je sais plus.
4: Enfin, c'est à l'Assemblée. Disons l'Assemblée.
5: C'est peut-être à l'Assemblée.
4: Disons l'Assemblée. Un amendement contre la propagation des musique trans.
5: En gros, il a vu le festival trans musical de Rennes, donc il s'est dit que c'était des musiques trans.
4: Transgenre. Menées par des groupes transgenres.
5: Et du coup, il a été choqué. Bon, je pense qu'à part abruti, je vois pas en fait ce qu'il y a d'autre comme mot qui correspond.
4: C'est ce que je dis. Le Front National ferait mieux de essayer de faire élire des chaises ou des chats.
5: Ouais, ça, il y aurait plus de réflexion.
4: Exactement.
5: C'est vrai que les recherches internet, c'est très très dur en plus pour vérifier ce qu'on dit. Hein.
4: 612e enquête du privé, c'est moi Gonzalo. Je vous ai rendu sur les chemins de Babylone. Vous l'avez entendu, Mister Guy est là, et bien là, comment vas-tu?
5: Bah, très bien, et toi?
4: Je suis très heureux aujourd'hui de recevoir quelqu'un qui fut longtemps un pilier de la radio, quelqu'un que j'ai eu la chance de connaître avant la radio. Un des piliers, exactement. Que j'ai eu la chance de connaître. Qu'est-ce que je fais? Je fais des bêtises.
5: Montre le bon micro.
4: Le bon micro. Et puis qui a œuvré aussi à ma culture musicale, puisqu'on s'est changé des disques, et ça, je n'ai pas oublié le bonhomme. J'apprécie pas tout ce qui fait son univers sonore, mais aujourd'hui il aura carte blanche. Ragus, bonjour.
6: Salut tout le monde.
4: Bonjour. Ouais. Aujourd'hui, ce sera le principe de l'île déserte. La tienne, elle se trouve où? Entre l'Italie, la Slovénie, la Croatie. Ragusa, je crois que c'est par là-bas, non?
6: C'est en Sicile.
4: C'est en Sicile, toi?
6: Ouais, c'est Raguse.
4: Raguse. Ah, ok. Parce que je croyais que tu étais un peu du même patelin que Laurent Niki, etc., qui, lui, sa famille, se trouve à la frontière de l'Italie et de la Croatie. Je crois que tu étais par là-haut, toi.
6: Non, je crois que c'est la Sicile.
4: D'accord,
6: la Sicile. Je connais
5: non,
6: pas,
5: non,
6: je suis jamais allé.
5: Non, c'est en Sicile, ouais.
4: Ah, ok. Eh ben écoute, on verra si ton île déserte est plutôt par là. Moi, sur mon île déserte, il y a quelques années, je m'étais interrogé, on avait lancé un concours sur un éventuel top 12, et c'est quelque chose qui se réinterroge, puisque 10 ans plus tard, est-ce que tu y mets des choses, est-ce que tu gardes, est-ce que tu gardes pas? Eh bien, je garde ce disque qui s'appelle Surgery, c'est évidemment les Warlocks, titre que je dédie, bien sûr, à Yo-Yo Man, qui a eu la chance de voir son thorax ouvert, d'être opéré à cœur ouvert aussi. Et puis, il va pas si mal.
5: Ouais,
4: il ira mieux.
5: Ce que j'ai entendu, il était déjà très actif dès le lendemain, sur les réseaux et tout ça.
4: Ah, sur les réseaux, parce que je crois qu'il a du mal justement à être actif.
5: Non, mais sur...
4: Eh bien, on lui souhaite de revenir très vite. Donc en janvier, ce sera pas possible ici, mais on espère qu'en février, sinon mars, ta place, le dernier vendredi du mois, elle est à toi. Et reviens vite à un ami.
5: Et puis on t'embrasse.
4: Exactement. Le titre, The Warlocks, Come Save Us, viens nous sauver, merde!
7: Let's fight!

0: Surgery des Warlocks avec le titre Come Save Us en expanded title tunes. On mettra dans la version longue Source des Radiation que je rajouterai pour une écoute plus longuette. Ragus.
1: Yes.
0: Comment
1: c'est moi-même.
0: Comment la musique elle était chez toi quand t'étais gamin? T'écoutais des, c'est quoi, c'est tes frères, tes parents, ouais, la radio?
1: Les deux, mes frères et mon père. Mais beaucoup de soul, ouais, beaucoup de soul.
0: Ouais, mais c'est quoi, blues, ça faisait de la radio avec mon... Il y avait une collection de disques, des cassettes.
1: Il n'y a jamais eu de collection chez moi, mais il y en avait quelques-uns qui traînaient. Et moi, de mon côté, j'écoutais la radio. Et je traînais aussi à comment s'appelait la radio qui avait des rêves 89 et tout ça, tu vois, j'ai traîné aussi par là.
0: Famille nombreuse, famille heureuse?
1: Non, 4 enfants. Ouais. Ça va, c'est pas nombreux.
0: À l'époque,
1: ça.
0: Non. Maintenant, oui.
1: Bon, même pas, c'est pas nombreux, ça. Bon. Ma femme, ils étaient une quinzaine. Ça, c'est nombreux.
0: Ah. En effet. C'est autre chose.
1: C'est une grosse différence.
2: Je sais tes matchs.
1: C'est ça.
0: Donc, on a joué au jeu de l'île déserte. Ça a été compliqué pour toi, non, en 2012.
1: Mais carrément, parce que c'est impossible. Ouais. C'est un truc qui est impossible. Puis si je dois m'échouer, c'est un peu le but de s'échouer sur une île déserte. Je prends my book avec moi. Je prends mon disque dur, tu vois. Et mon PC. Parce que de toute façon, des CD, si t'as pas de quoi les lire, ils vont te servir à rien. Tu vois.
0: Il est malin.
1: Donc je prends my book et puis bah là j'ai tout, en fait. J'ai tout. Et comme tu dis, on s'est échangé à une époque des morceaux. J'ai eu plein de passages dans ma vie où j'ai écouté un peu tout genre de musique, en fait. J'ai écouté du blues avec mon frangin, j'étais jeune, hein. J'ai pu écouter du Michel Fugain aussi, tu vois, de la chanson française et de la chanson italienne avec ma mère. Après, ce qui passait à la télé aussi un peu, tu vois, de l'époque des années 60, 70. Mais après, tu grandis, puis tu te fais un peu ta sauce à toi.
0: Bien
1: donc
0: sûr.
1: Forcément. Et là, tu mets un peu le nez dans les Trust, ACDC, tu vois, Led Zepp et tout ça.
0: Justement, ton premier ingrédient, c'est quoi?
1: Alors, mon premier ingrédient, c'est le choix des morceaux a été hyper compliqué parce que j'en ai pas assez de 12, en fait, tu vois, forcément.
2: C'est marrant, on se dit ça toutes les semaines, en fait.
1: Bah ouais, non, mais c'est compliqué. Faudrait revenir plusieurs fois, en fait. Faudrait qu'il m'invite.
0: Oui.
1: Tu vois. Et mais le premier. Alors j'ai fait un peu un truc progressif dans les années. Un peu un truc comme ça. Et après de tout genre. Hein. Forcément, j'ai pas mis beaucoup de reggae parce que le reggae a été à une autre période aussi dans ma vie, pas forcément maintenant, mais avant.
2: Et on peut aller écouter l'intégrale de tes émissions en podcast. Pour ouais. Tout ce qui est reggae.
1: Ah ouais, mais parce que c'était la couleur de l'émission, c'est autre chose.
2: Non, mais du coup, c'est ça que tu partageais.
0: Premier ingrédient, c'est quoi?
1: Alors, le premier ingrédient, c'est Jackson Browne. Ah. Je sais pas si vous connaissez.
0: Oui. Ouais. Empty?
1: Pardon?
0: Running Empty?
1: Je ne sais pas.
0: Non, mais je sais pas ce que tu as choisi comme titre. C'est l'un de ces titres les plus.
1: Non, alors attends que je le retrouve. Non, le morceau, c'est Stay.
0: Bah oui. Et juste le morceau d'avant, c'est Running Empty. Il s'enchaînait ces deux
1: c'est
0: morceaux.
1: C'est ça, exactement. Voilà. Exactement. Alors tu comprends maintenant pourquoi je t'ai dit que je le mets pas entier.
0: Ouais.
1: Parce que c'est hyper long.
0: Ah, what you
1: exactement.
0: Say.
1: Exactement.
0: J'ai écouté il y a pas longtemps en plus.
1: Ouais. Bah moi, c'est un truc que j'aime bien réécouter. Ouais. Moi, j'écoutais ça.
0: Ah putain, ça me file les frissons.
1: Bah carrément.
0: J'ai pensé à un pote qui est mort en plus.
1: Ouais.
0: Fait écouter ça.
1: Bah ouais, ça peut que faire penser à plein de choses. Moi, j'avais 17 ans quand j'ai écouté ça. Ouais. Tu vois. Et c'est des trucs. C'est un truc que j'aime bien réécouter, quoi. Je kiffe. C'est un bon morceau. Donc pour ceux qui connaissent pas,
0: allez.
1: Je vais vous le faire découvrir en deux passages parce que je vais le cutter à un moment et puis on reviendra après, quoi.
0: Allez, go.
1: Allez, go.
0: T'as ton son à fond?
1: Ouais, non.
0: Sur ta machine?
1: Allez, c'est parti.

0: Jackson Browne.
1: Et Mister,
2: c'est une excellente musique de fin.
1: Mister, il est malin, le Ragus. Il fait. Je l'ai invité, enfin, nous l'avons invité pour un top 12. Il vient avec 6 titres de 18 minutes. Ouais. Comme ça, il est sûr d'être invité.
2: Ouais, c'est un stratège. Qu'est-ce que tu veux que je te dise?
0: Non, les autres sont beaucoup plus courts. Il y en a un autre qui est un peu long, mais les autres sont beaucoup plus courts.
1: Ton premier groupe à toi, vraiment, où là tes frères ils l'ont pas, ton père il calcule pas, il dit mais qu'est-ce que t'écoutes, c'est quoi ton premier truc à toi?
0: Trust, je pense. Ouais, j'étais gamin, j'étais ado, mais Trust.
1: Ah, Bernie, Nono, tout ça.
0: Ouais, antisocial. J'avais une veste militaire avec la main dans le dos que j'avais fait au marqueur et tout. Mais tu vois, j'avais tout, les pins, j'avais tout, quoi. Non, les badges. Les pins, il n'y en avait pas à l'époque.
1: Il y avait les patchs et les badges.
0: Les patchs?
1: Les patchs, c'était les trucs que tu cousais, les
0: trucs. Ah, ouais, les écussons, là.
1: Les écussons.
0: Patch. Exactement, la langue des Rolling Stones. Ouais, voilà, c'est. Ouais, je pense que c'est. Ouais, je pense que c'est Trust quand même. Le premier, c'est Trust. Je pense. Pardon.
1: T'as pas un titre qui est parti déjà en avance?
0: Si, bien sûr.
1: D'accord.
0: Voilà, et c'est très dur, 12, c'est impossible. Franchement, c'est impossible.
1: T'as le droit à un extra track si tu reviendras pour.
0: Non, mais franchement, c'est impossible. Enfin. Jamais personne sélectionne que 12 albums. Le mec a une bonne discographie, tu peux pas. C'est impossible.
1: Ton premier concert?
0: Mon premier concert? Yves Simon, je pense. Yves Simon au gymnase de Netreville. Bachung aussi. Ouais, c'est ça, c'est mes premiers concerts. Alain Bachung au gymnase de Netreville.
1: Vous étiez pas tant que ça?
0: Non, on n'était pas tant que ça. Mais moi j'étais là parce que je traînais beaucoup dans les paluches de mon frangin qui était animateur à la Jeune Cité. Donc il était dans l'orga, Alan Stivell aussi. Tu vois, j'étais là quoi. J'étais gamin, mais j'étais là.
1: On rappelle que ces gens-là ont joué dans une salle de basket. Hein. Ils ont joué
0: C'était un gymnase Jean-Bart. C'était excellent.
1: Non, c'est une autre époque. Ce que je veux dire, c'est que quand on parle de ces artistes-là, on a, maintenant, ça va être impensable qu'ils jouent dans un gymnase.
0: Bah, carrément.
1: C'est impensable.
0: Bah, déjà, qu'ils jouent à Netreville, ça serait déjà pas trop pensable non plus. Tu vois.
1: Mais là, on parle de fin 70, début 80. C'est ça,
0: je pense, dans ces eaux-là. Ouais,
1: Bachung, c'est le 2 ou 3e festival rock.
0: 70, ouais, dans les 79, un truc comme ça. C'était quoi, tu dis?
1: Non, Bachung, il joue au 2e ou 3e festival rock quand c'était le mois rock. Il était venu au printemps, il avait joué à Netreville et ça avait fait un four, quoi.
0: Ah, c'était sous ce truc-là? Ouais, ouais,
1: je crois qu'on demande aux gens qui ont de la mémoire, les plaisances Pelco, eux sauront dire ce qu'ils étaient.
0: Bah oui, les Vincent étaient là, bien sûr. Ouais, ça c'était. Ouais, quand j'étais gamin, j'écoutais beaucoup de trucs comme ça. C'est ce qu'écoutait mon frangin, Alan Stivell, ça c'était. J'écoutais beaucoup ça.
1: La suite, l'ami.
0: La suite, bah. Jackson Browne, c'était quand même en 77. Hein. Et là, je vais vous passer un petit peu de reggae. Un petit morceau
1: je
0: reggae.
1: Parce que là, c'était le morceau où tu rencontres ta femme. Je pensais que tu allais faire le morceau où tu fais ton enfant. Enfin, non, c'est pas la thématique, ça.
0: Oh, bah, c'est beaucoup plus tard. c'est beaucoup plus tard. Non, c'est beaucoup plus tard. Puis, je sais même plus quel morceau c'était. Il y en avait plusieurs. Et puis, je crois qu'il y avait moins de morceaux que de bouteilles. Donc, je sais pas trop.
1: Je t'ai coupé, c'est quoi la suite?
0: Ah, c'est pas grave, t'inquiète. Alors c'est un morceau reggae que j'ai cramé, alors que j'ai écouté plein de fois, cet album là en particulier. Un groupe que je kiffe, que j'ai jamais eu l'occasion de voir en concert, et j'en ai vu quand même quelques-uns. Mais eux, j'ai jamais eu l'occasion de les voir. Et à l'époque, donc ça date de, si je dis pas de conneries que je les retrouve, de 1980, c'est Black Uhuru, avec l'album qui s'appelle Sans Emilia. Le morceau s'appelle Push Push.
1: Black Uhuru, donc des fils de immigrés jamaïcains et qui vivent en Angleterre, c'est ça, je me souviens.
0: Ouais, c'est ça. Ouais, c'est ça. Exactement.
1: En même temps que Steel Pulse, etc. C'est
0: exactement.
1: Du nord de l'Angleterre.
0: Tout ça, c'était
1: du nord de l'Angleterre.
0: Exactement. C'est tout ça, c'est les mêmes années, quoi. On s'écoute ça?
1: Go.
0: Allez, on ouaille.

0: On va laisser en fond Burning Spear. Ta rencontre avec le reggae, c'est qui le passeur? Est-ce que c'est la radio, c'est la télé, c'est
1: non,
0: Facebook,
1: je sais,
0: c'est Marley.
1: C'est après le Smurf. Après ou pendant ouais, après ou pendant, je sais pas. Parce que moi j'avais une petite moi, on avait une petite troupe de Smurf à l'époque, HIP HOP quoi, tu vois.
0: Oui, y a pas de mal.
1: Dans les débuts 80, ouais, c'est ça. Hein. Mais c'était sympa parce que on a vécu. Moi j'ai vécu quand même avec ma bande de potes là, des trucs sympas avec le Smurf. On faisait des représentations dans les boîtes et tout, tu vois. C'était un peu sérieux quoi, et c'était

0: bien sympatoche. Donc ouais, je pense que c'est... ouais, pendant et après le Smurf. Quand même, je pense. Fin 70, début 80. Après, ça a été à fond reggae pendant plusieurs années quand même.
1: Burning Spear ?
0: Burning Spear, alors en l'occurrence celui-là, au Zénith 1988, j'y étais, et c'était vraiment une tuerie. Burning Spear, j'ai dû le voir au moins 4-5 fois, mais vraiment celui-là, c'était vraiment une tuerie. Allez voir sur internet, hein, il existe le live en vidéo et tout, c'est un truc à voir. Quand on aime le reggae, forcément, sinon...
1: Une belle section cuivre, hein, qu'on entend, là.
0: Ah, putain. Puis lui au percu, hein. Lui au percu. Le gars, quand t'es un peu sous weed, hein, tu vois, tu t'imagines des trucs. Et le gars, il est devant toi. À l'époque, il avait les locks plus longues qu'il les a aujourd'hui. Et quand il bouge, tu le vois bouger au ralenti, en fait.
1: Voilà, c'est ce que tu imagines, parce que jamais t'as fait chose... C'est jamais ce qui t'est arrivé, c'est...
0: Non, bien sûr. Oui,
1: c'est ce que racontent les gens.
0: Oui, c'est ce que me disaient les potes qui étaient. J'étais avec eux, mais bon, moi, on voit pas tous la même chose, tu sais. Voilà, non, mais Burning Spear, je te dis, je l'ai vu 4-5 fois. Mais celui-là, quand même, c'était un des meilleurs que j'ai vu de Burning Spear, franchement. Zénith 88, allez voir ça, c'est une tuerie.
1: Tu enchaîneras avec quel type musical ?
0: Alors, je vais enchaîner avec totalement autre chose. On en parle tout de suite ou on en parle après ?
1: Mais c'est toi qui décides.
0: C'est moi qui décide. Alors, ça date, si je ne me plante pas, de 1983. J'ai choisi ce morceau-là parce que je me suis remémoré lors du dernier festival de Venus in Fuzz. Il y a un groupe dont je me souviens pas le nom qui a repris un morceau des Cure, Love Cats. Et c'était, j'ai adoré la reprise. Et ceux qui ont repris aussi un morceau des Aristochats.
1: Ah, c'est les Tarantulas.
0: Ouais, c'est ça.
1: Les Tarantulas à la muerte.
0: C'est ça.
1: Excellent groupe.
0: Ah, oh, putain.
1: À chaque fois, ils sont taqués.
0: Ils sont excellents.
2: C'est très bon.
0: Ils sont excellents. Et j'ai bien aimé la reprise. J'ai bien aimé la reprise. Donc, c'est pour ça que j'ai sélectionné ce morceau, The Love Cats, des Cure. Et les Cure. Je les ai jamais vus en concert. J'ai pleuré. Toi, oui ?
1: Oui, je les ai vus. Puis je retourne les voir cet été.
0: Ouais, mais c'est plus pareil.
1: Oui, bah, j'imagine.
0: Il y en a plus qu'un.
1: Il n'y a pas de bassiste ?
0: Non, je crois qu'il y en a plus qu'un. Il n'y a plus que lui. Hein.
2: Bon, sais plus, on va vérifier.
0: Il me semble qu'il n'y a plus que lui. Hein. Bon. C'est plus la même chose. Et à l'époque, j'ai des potes, moi, qui étaient partis les voir aux arènes d'Antibes. Je devais y aller, j'y suis pas allé parce que j'étais pas riche à l'époque.
1: J'ai vu à Bercy.
0: Ouais. Ouais. Et j'y suis pas allé. Moi, je vais à Bercy, c'est une salle que j'aime pas. C'est trop grand pour moi.
1: Ouais, mais quand on est gamin.
0: Oui, je suis d'accord.
1: Quand on est lycée, hein.
0: Oui. Et aussi, ma meilleure anecdote sur The Cure, c'est en fait, à l'époque où j'étais plus jeune. J'avais déjà ma femme actuelle et j'étais tout le temps avec un pote. On était souvent tous les trois. Et quand t'as pas d'appartement, t'es encore chez tes parents, tu vis un peu dans ta bagnole la nuit, tu vois. Et je me souviens d'un soir où il neigeait. On était dans ma bagnole. J'avais une R5 à l'époque et on était vers Sassé, dans ces coins-là, au bord d'un champ, en fait, sous la neige. Et mon pote avait ramené un radio télé, en fait. Mais l'écran, il faisait 10 cm sur 10 cm, tu vois. Et on a regardé un concert des Cure dans ma bagnole, sous la neige, avec les avions qui passaient au-dessus, tu vois, puisque c'est pas loin de la base. Et on a regardé ça sur une petite télé comme ça. On n'avait pas d'enceinte à l'époque, tu vois. Mais voilà, ça c'est gravé dans ma mémoire. J'espère qu'Alzheimer me le baisera jamais. Et franchement...
1: Non, c'est demain qu'il va te baiser, mais pas ce souvenir.
0: Ouais, mais ouais, voilà, j'espère qu'il ne me baisera pas ça, en fait. Et franchement, c'était vraiment bien, quoi. Allez, The Cure, on s'écoute ça ?
1: Love Cats. C'est Raguse. Raguse chez le privé.
0: Hey,
1: Raguse chez le privé, merde.
0: Bah ouais, gars.

0: Eh ben on était parti.
1: Oh là là, enlève-moi cette violence.
2: Attends, violence.
3: À l'époque.
0: Les Pogs, dis donc.
3: Shoot fall
0: bah oui,
3: from
0: les Pogs.
3: The grace of God.
2: Vous êtes surpris?
3: Ça devait être ça, je crois. Ouais. If I should fall from grace.
2: Ouais, c'est ça, with God.
3: With God, ouais, ça.
2: Yes.
0: Fantastique chanson.
2: Le morceau éponyme, d'ailleurs.
3: Tout à fait.
2: Et ouais, fantastique chanson.
0: Éponyme, il a dit.
3: Éponyme.
0: Bah voilà, ouais. Quand même, dis donc, il y a de la culture.
3: Il y a du vocabulaire.
0: On a beau devenir de Netreville.
2: Bah t'inquiète.
3: Mine de rien.
2: C'est ici que j'ai appris ça. ouais, les Pogs.
0: Tu les as vus en concert?
2: Ouais, je les ai vus en concert. Et je vais te raconter, je les ai vus en concert à l'hippodrome de Vincennes.
3: Voilà.
2: Tu y étais?
0: Bah oui, avec les
2: UB40 en deuxième, hein,
0: et YouTube après.
2: Hein, ah putain, mais ça c'est phénoménal. Un concert de ouf.
0: Hein,
2: un concert de ouf. Et si tu te souviens, quand ils sont arrivés, parce que c'est.
0: Je suis arrivé sur la fin du concert, moi.
2: Ah ouais?
0: Bah ouais.
2: Ah, t'as pas vécu le début?
0: Non.
2: Ah mon gars, j'ai flippé moi sur le début en fait. Je t'explique. En fait, c'est l'été, c'était juillet ou août.
0: Juillet,
2: je m'en souviens pas.
0: Bah ouais,
2: j'ai billets à la maison, moi j'ai tous mes billets de concert. on est tous assis par terre, il fait chaud, il fait beau et tout.
0: C'est ça.
2: On est tous assis par terre, on a déjà tous.
0: Contre Pétribelge, hein, il fait chaud, il fait beau. Hein. Vas-y.
2: Ah bon? Pardon. on a déjà. Je viens de comprendre, pardon. On a déjà tous un peu consommé, tu vois, on est bien, quoi. Et puis, les Pogs arrivent sur scène. Et là, tout le monde, la folie, tu vois. Alors, bouteille de rouge à la main ou blanc, tu vois, forcément, les mecs, ils arrivent. La bouteille de pinard, Shane McGowan, en l'occurrence. Et puis, et là, de l'emplacement où j'étais, je sais pas, à 50 mètres de la scène, je me retrouve à 20 mètres de la scène. Mais propulsé, mon gars, tu maîtrises plus rien. Et après, le premier morceau, dès qu'ils envoient, t'es propulsé de droite à gauche sur 5 mètres, tu vois.
0: Mmh.
2: Et tu maîtrises pas, en fait. Et là, je me dis, faut que je me barre de là, je vais mourir. Si tu tombes là, t'es mort, t'es piétiné, en fait. Et un putain de concert, quoi. Vraiment, vraiment, les Pogs, c'est la seule fois que je les ai vus, d'ailleurs. Mais ouais, j'ai kiffé.
0: Moi, j'étais arrivé juste sur la fin. J'avais bossé cet après-midi les travaux d'été. Moi, je bossais.
2: Ouais.
0: Et ma soeur m'avait déposé, je me souviens. J'avais 50 francs. J'avais mon ticket de concert. Et j'avais 50
2: francs. T'étais seul?
0: Non, je retrouvais les gars du basket.
2: Ouais, mais moi j'ai vu plein de gars d'Evreux en fait là-bas.
0: Et je retrouvais les gars du basket de la LM. Et sauf que elle m'avait donné 50 francs. Et si jamais je ne les retrouvais pas, 50 francs c'est rien en euros, c'est 5-6 euros quoi.
2: Ah, c'est rien aujourd'hui. Ouais,
0: bah, c'est 7,50 euros.
2: Ouais, c'est rien aujourd'hui.
0: Ouais, 7,50 euros. Pour prendre le RER, le métro, et choper le minuit 12 à Saint-Lazare pour pas rester là-bas comme un con. Et c'est là où tu te dis, le monde a évolué. Qui laisserait son petit frère ou sa fille avec 7,50 euros en disant bah, tu te débrouilles, tu veux bien retrouver les copains?
2: Ouais, putain.
0: Hein, ça va se faire.
2: Ta grande sœur,
0: ouais. Ah ouais, putain. Ça va se faire.
3: Ah ouais. Sur ton autonomie, ça.
2: Ah, je ne la félicite pas.
0: J'ai retrouvé les copains, qui allaient bien, qui vivaient bien comme toi et tout s'est bien.
2: Ouais, moi j'ai croisé plein de monde là-bas. Et ouais, c'était phénoménal.
0: Les frères vraiment. Baudard, les frères Hébert.
2: YouTube, c'était. C'était The
0: Concert. T'es devant, 5-6e.
2: Ouais, moi aussi. Quand il a shooté dans la bouteille en plastique, je l'ai vu en ralenti aussi, celle-là, tu vois. Vraiment, c'était. Ouais, big concert. Et U2, tu vois, je les ai revus après, des années après, au Parc des Princes, je crois. C'était. Moi, ouais, c'était pas la même chose.
0: Je les ai vus après aussi sur la tournée Zootopie. Je crois que c'est à Bercy, je crois. Là. Il me semble qu'ils.
2: Ouais, c'est ça, c'est cette tournée-là.
0: Zootopie. Et c'était moins bien.
2: Ouais, c'était moins bien. Avec les écrans derrière et tout, là. J'ai beaucoup moins aimé. Et UB40, c'est bien.
0: Le concert où tu dis celui-là, si je pouvais le revivre, c'est quoi? Là, t'as une baguette magique, on dit.
2: Bah, peut-être celui-là. Peut-être celui-là, parce que c'était ces trois groupes que t'aimes, tu vois. Et du coup, ouais, c'est le seul que j'ai eu l'occasion d'avoir.
0: Je trois groupes. Du public qui, en partant, chantait Pride.
2: Ah non, c'était.
0: Tu sais, c'était fini. Les gens chantaient en se barrant de Vincennes. Ils chantaient, tout le monde chantait en chœur Pride. Et je me suis dit, voilà.
2: Et alors
0: là, j'aime plus du tout, mais cette chanson Pride, elle me marque toujours.
2: La différence. T'aimes plus du tout, toi?
0: Bon, j'écoute plus beaucoup, mais Pride, j'adore cette chanson. Et celle qui avait été reprise par Johnny Cash, je ne sais plus laquelle que c'est.
3: One Love. One qui a été repris par Johnny Cash.
0: Ces deux chansons là je les aime toujours.
2: La différence, c'est que toi, ta grande sœur t'a lâché dans l'après-midi, quoi. Ouais. Parce qu'il faisait encore jour, je pense,
0: ouais,
2: au début
0: des pubs. Parce qu'à UB40, il faisait jour encore.
2: Que nous, on était partis dès le matin, en fait. On voulait rien louper. Puis en fait, j'avais mon cousin à lâcher sur. On était partis à deux bagnoles. Et j'avais mon cousin à lâcher sur Paname. Donc on était partis dès le matin. Et on avait eu le temps de se préparer, quoi.
0: De s'échauffer,
2: c'est ça même.
0: S'échauffer les sangs.
2: C'est ça même.
0: La suite, mec. Je crois que tu nous as fait une petite sélection euroise pour enchaîner.
2: Ouais, exactement. Tu veux qu'on en parle maintenant ou on en parle après?
0: Après, tiens.
2: Allez, vas-y.
0: Allez, moitié les gâteaux, moitié les souris.

0: principe actif. Une rediff, quoi.
1: Elle est pour Charlie, celle-là.
2: Ouais, exactement. Elle est pour Charlie, parce que Charlie, saxophoniste d'Emile Sabor.
1: Moi, je sais pas s'il est encore vivant. Charlie, c'est pas du tout, je l'ai pas vu.
2: Il est bruissien, gros bruissien.
1: Pendant un moment, il aidait des enfants à traverser.
2: Exactement.
1: Et moi, je m'arrêtais toujours pour lui dire bonjour. Et
2: ouais.
1: Je voyais Super U venir faire un peu de ravitaillement.
2: Ouais.
1: Il était beau gosse, et puis le destin de la vie.
2: C'est ça.
1: Ce sont les Pogues The Loco.
2: À mort. Alors on va commencer par Micha Missouri.
1: Ouais.
2: Micha Missouri aussi, pareil, on peut pas dire l'époque de Loco, mais c'était un groupe qui a tourné beaucoup sur Évreux, avec Stéphanas à la gratte en l'occurrence. Et j'ai une petite anecdote, parce qu'on parlait de l'aéro club à côté de la base. Il y avait un bar ici que tenait un certain Christophe avec son père, et donc il organisait des concerts. Et je me souviens d'un concert où je suis encore arrivé de bonne heure. J'ai eu le temps de me chauffer.
1: T'aimais bien les entraînements, toi?
2: Oh, j'aimais bien les entraînements et même le match.
1: T'aimais pas arriver à froid?
2: L'after, j'étais un peu moins, peut-être un peu plus absent, mais mais j'aimais bien. Et justement, un concert où les Micha Missouri, il y avait aussi les. Il y avait un groupe qui tournait beaucoup avec eux, avec Didier Sabater, justement.
1: On va retrouver,
2: tu te souviens plus?
1: Non, je me souviens plus.
2: Enfin, bof. Et donc, j'ai passé la gueule, le concert complet, hein. Le concert complet des Micha Missouri, la tronche dans le micro à chanter avec Stéphanas, mon gars. Et puis, moi, je prenais mon pied, tu vois. Stéphane, à aucun moment, il m'a dit, bah, vas-y, dégage, arrête et tout. Puis, à un moment, donc après, une fois qu'ils ont fini de jouer, je suis allé au fond, dans la salle. Et là, j'ai croisé donc des gars, et mon cousin, il me dit, ah, c'est toi qu'on entendait, putain! Mais moi, je me rendais compte de rien, j'étais bien, c'était vachement bien. Donc ça, pour Micha Missouri, c'était un groupe qui a...
1: Dans les années 80, il y avait beaucoup de groupes qui se produisaient, d'Évreux.
2: C'était 90, hein, 91.
1: Ouais, mais fin 80, début 90, ouais. Il y a beaucoup de groupes. Alors c'est vrai, sur la compile, là, ça démarre par les Roadrunners.
2: Ouais.
1: Roadrunners qui ont quand même lancé un peu
2: J'aurais
1: l'affaire.
2: Pu les choisir aussi ce soir.
1: Qui a lancé un peu l'affaire à Évreux, puis ça a enchaîné avec plein de choses.
2: Bien avant même, hein. Ouais. Je sais pas si tu te souviens de Brahim à Netreville. Donc ça a commencé avec Brahim... à la basse, et Totoche, on en parlait hors micro, à la guitare aussi avec les Rod. C'était les débuts des Roadrunners.
1: Arga Omnes,
2: c'était les bonnes époques, c'était les bonnes époques. Donc ça, c'est un petit CD qui.
1: Quand tu tenais la matinale, tu jouais même les nouilles en cage.
2: Ouais, les nouilles en cage. Ouais, j'aimais bien. Ouais, c'est un truc que j'aimais bien aussi. C'était festif. On les a tous vus
1: accrochés au parking
2: à étage, ce qu'on appelle parking à étage, place du marché à Évreux, suspendus, les gars. C'est la première fois qu'on voyait ça. Même Vincent avec sa batterie, il était suspendu. Jean-Jean avec son saxo, enfin voilà, c'était phénoménal.
1: Faut imaginer le chanteur, le Yo, Laurent Plaisance avec
2: exactement.
1: Et Laurent Plaisance avec le vertige et et le truillomètre à zéro pendant tout un concert.
2: Ouais, ouais, ouais. Guillaume vient de le trouver. C'est
3: les City Ramblers.
2: City Ramblers aussi.
3: Avec Jean-Yves.
2: Exactement.
1: Ah oui, Landive.
2: Ben oui, il y a le Corbeau. Ouais.
3: Et puis QQ, ouais. QQ à la guitare aussi.
2: Ouais, ouais, il y a eu plein. Thierry à la basse. Ouais, il y avait plein de monde. C'était que des Ébruissiens. Le fameux Jim aussi. Il y a eu plein de monde qui se sont succédés à Évreux. Ça jouait bien. C'était vraiment bien. Donc ça, c'était pour les Micha Missouri.
1: Mille Sabor.
2: Il y a un truc. Une fois, je suis allé dans un parc d'attractions en région parisienne, où il y a un petit bonhomme avec des grandes oreilles, tu vois. Mm-hmm. Et je crois que c'est celui-là. Enfin, Astérix ou l'autre, je sais plus lequel c'était en fait. Et j'arrive là, avant d'arriver à l'accueil, qu'est-ce que j'entends? Tu sais, ils diffusent de la musique. Qu'est-ce que j'entends? Mille Sabor. Je dis à ma femme, je dis, mais attends, je suis pas taré, c'est Mille Sabor qu'on entend ici, mais c'est improbable en fait. Et j'en ai parlé il n'y a pas si longtemps que ça avec Pascal, le batteur de l'époque de Mille Sabor. Il m'a dit, ouais, j'en ai entendu parler et tout, ils ont fait ça sans nous demander l'autorisation, ils n'ont rien touché d'ailleurs sur là-dessus, tu vois, ils auraient pu toucher des droits de SACEM, ils n'ont rien touché, le mec il a pris le CD, il l'a mis dans le lecteur, et puis puis voilà quoi. Mais c'était improbable, tu vois, d'entendre Mille Sabords dans le parc d'attractions. Et Mille Sabords aussi, j'ai des anecdotes. Alors ça, c'était aussi dans les années 90, si je me plante pas.
1: Non, c'est ça, ouais.
2: Hein? Et voilà, rock à tendance marin, un peu musique marin, avec Charlie au saxo. Charlie sur un morceau joue.
1: Charlie qu'on voyait au drink. T'es venu toi, tu
2: ouais ouais ici drink, là, à la place de la pharmacie là.
1: À la place de
2: la
1: pharmacie, il venait jouer le vendredi,
2: oui.
1: Samedi soir.
2: Bah oui, mais laisse tomber.
1: On fait de vieux combattants.
2: Ah putain, ouais, carrément. Ouais, mais
3: je vous laisse, hein, les gars. Moi, j'étais pas là encore.
2: Mais mine, t'as loupé toutes ces années-là où ça bougeait vraiment sur l'œuvre.
1: T'avais des gens, c'était une boîte de jazz.
3: D'accord.
2: C'était un bar.
1: C'était un bar de jazz. Un bar.
2: Un bar de nuit, quoi.
1: Un bar de nuit, et puis il y avait un piano. Des fois, il y avait des groupes.
2: Et il y avait Daniel qui jouait des fois au piano.
1: Et sinon, la patronne, qui passait des disques de jazz, ou alors on écoutait du jazz. Et puis, il y a le papa de Fred Hamster qui venait jouer de son saxo baryton. Et puis, ou ténor, et puis voilà, et d'autres qui venaient jouer. Tu faisais une pièce, tu filais une pièce, et puis ils jouaient l'air que
2: des
1: tu
2: fois,
1: voulais.
2: Des fois, tu filais une pièce aux dames de joie aussi.
1: Ouais. C'était au-dessus.
2: Ah, mais avant d'aller au-dessus, c'était en bas. Enfin voilà, c'était. À Évreux, ça bougeait.
1: C'est joyeux, écoute.
2: Ça bougeait bien. Non, vraiment, ça bougeait bien à Évreux à cette époque-là. Et les Mille Sabords aussi ont fait. Je sais pas combien d'années de suite, mais je sais qu'ils l'ont pas fait qu'une année. Ça, c'est sûr et certain. J'en reparlais avec Pascal et donc c'est confirmé. La sortie du Beaujolais au relais de la Poste. Mais mon gars, quand je te dis c'était la folie, c'est même pas la peine, ça a pas de nom, c'est sans nom, sans déconner. On était tous sur les tables. Quand je raconte ça à mes filles, elles me disent mais vous étiez tarés les mecs, sans déconner. Après ça aujourd'hui vous ferez virer. Tous sur les tables, les mains en l'air, les plaques de faux plafond qui se cassaient la gueule, tu vois. Et mon pote était monté sur un radiateur pour être plus haut encore. Le radiateur se décrochait, enfin, bordel, mais bordel. Le patron, il gérait plus rien dans le troquet, tu vois. Mais c'était putain d'ambiance. Et je pense qu'il s'y est retrouvé parce que l'année d'après, il est réinvité, tu vois.
1: Il te faut lancer un titre supplémentaire.
2: Ouais,
1: on a du mal à arriver à 12, hein. Ça va être ton top 10 à force.
2: Pourquoi?
3: Bah bon, ça file vite.
2: Ouais, non, bah ça va, il me reste pas grand chose. Hein. On va y arriver, on va accélérer un peu. Bah White Hustle, vite fait, on va le lancer. On en lance deux du coup même.
1: Bah White Hustle, si dis-moi le numéro d'ailleurs.
2: Alors White Hustle, c'est la première. White Hustle, c'est un groupe pour moi. À l'époque, moi, je bossais à la médiathèque, donc ils sont passés à la médiathèque parce qu'ils ont été programmés, pour moi, si j'ai bonne mémoire, au Rock dans tous ses états, mais au dernier moment, ils ont remplacé un groupe. En fait,
1: c'est possible.
2: Et ils sont pas, parce que moi j'ai fait des recherches, je les ai cherchés sur les affiches, ils sont sur aucune affiche du rock dans tous ces états. Et donc ils étaient venus genre l'après-midi en avant-première à la médiathèque dans le hall d'entrée, dans le hall là, ils avaient joué ici, et puis le soir ils jouaient au rock dans tous ces états. Et après, pour moi, si j'ai bonne mémoire, ils sont revenus à l'abordage, jouer à l'abordage. White Hustle, et ils sont trois gars, et franchement, moi j'ai kiffé quoi.

0: Et bien celle-là, on y était.
1: Bah ouais, on y était encore. Bah décidément, non, on a fait pas mal ensemble. Enfin,
2: ça oui.
1: On a pas mal de concerts en commun.
2: Lisa Kikula, grand. Je dis Lisa Kikula parce que c'est la chanteuse plantureuse et voluptueuse. Je m'arrêterai là. Des Bell Rays. Une Tina Turner portée par une musique beaucoup plus dure.
1: Ouais, c'est ça.
2: Que Ike et Tina.
1: C'est ça. Mais une tuerie. Sur scène, vraiment, c'est à voir. Je sais pas s'il tourne toujours. Parce qu'elle était pas toute jeune quand même, là.
2: Non, mais il y a encore quelques. Il y a pas si longtemps que ça. J'ai vu qu'il est tourné sur.
1: Ah ouais?
2: Mais. Ouais, c'était furieux, quoi.
1: Ah ouais, ça c'est à voir.
2: Puis à l'abordage club,
1: c'est les années 2000. Hein.
2: La sueur de son corps rejaillissait sur nous, parce que à l'abordage club, on était très proche de vous.
1: Hein.
2: Et de la sortie et de la scène.
1: Et du bar aussi.
2: Et du bar.
1: Ouais, c'est ça. Ouais, c'est ça.
2: On touchait tout.
1: Ouais, tu faisais tout avec deux mains.
2: Et ce putain de poteau au milieu.
1: Ah aussi, pardon. Ah ouais, c'est Bell Rays, franchement, belle aventure musicale que j'ai vécue à l'abordage principalement et au rock dans tous ses états aussi, mais à l'abordage principalement.
2: Tu pousses pas au 106 toi?
1: Si, j'y vais de temps en temps, mais plus pour voir du reggae.
2: D'accord.
1: Plus pour voir du reggae.
2: Tu viens comment à la radio?
1: Tu veux une anecdote sur le 106?
2: Vas-y.
1: Si je peux me permettre, je m'en bats un peu la race, hein, tu me connais. Hein. Je cache rien, je dis tout. En fait, on parlait de groupe reggae tout à l'heure, Black Uhuru, les années Steel Pulse. Steel Pulse, c'est un groupe que j'aurais voulu voir, parce que j'écoute depuis très très très très très très longtemps. J'aurais voulu voir sur scène. Un jour, ils sont programmés au 106. J'ai ma place et tout, j'y vais avec des potes. Hein. Bon, tout le monde sait que j'ai tiré un peu sur le bédo à une époque, hein. Et j'arrive là-bas, moi j'étais en chien, j'avais que dalle, tu vois. Rares sont les fois où j'avais que dalle, mais ce jour-là j'avais que dalle. Le concert démarre, Steel Pulse, moi je suis content d'être là, tu vois. Puis forcément, je suis avec des potes, on est plusieurs, il y en a un qui me tend un truc à un moment, je le prends, je tire une taffe et tout, et je sens une main qui me tape sur l'épaule. Je me retourne, je dis, et j'ai eu le temps de leur passer et tout, de l'écraser, tu vois. Et j'avais même pas un paquet de feuilles sur moi, j'étais en chien, quoi. Et là, Jean-Christophe Aplincourt, que je ne salue pas du tout, qui est là, et qui fait signe à un gars, qui est pas d'Universal, parce que c'est la boîte qui bosse au 106, c'est un mec en chemise avec Fleury, et il lui dit, lui là, vas-y, tu le sors. Donc il me montre en fait du doigt. C'était un peu visé, tu vois. Et je lui dis, je dis, attends, j'ai tiré de table, j'ai rien. On est 36 à fumer là-dedans. Ouais, mais t'as joué, t'as perdu, qu'il me dit. Donc il me fout dehors. Je finis le concert en chien sur le banc dehors. J'ai rien à fumer. Et j'entends même pas ce qui se passe à l'intérieur de la salle, tu vois. Je le maudis, et depuis je le maudis, en fait, tu vois. Espèce de bâtard. Excusez-moi, mais j'ai un peu le droit de dire ça, quoi. Et parce que c'est visé, parce que des années avant, on a eu une petite altercation. Enfin, je l'ai eu tout seul, d'ailleurs. Je me suis exprimé sur lui, sur les réseaux. Et je pense qu'il n'a pas dû apprécier. Donc, l'heure de vengeance était arrivée. Il a profité du truc. Donc, voilà l'anecdote que je voulais dire sur le 106. Voilà.
2: Moi, je voulais parler de principe actif. Comment tu mets un pied là-dedans?
1: À l'époque, je traîne avec l'Iris System. L'Iris System, on les a vus souvent au Glen aussi. Donc, je suis un peu avec eux. Je m'occupe d'eux. Enfin, je traîne un peu avec eux. C'est des gars que je connaissais pas avant, d'ailleurs. Hein, pourtant, c'est des gars de Netreville. Mais je traîne avec eux. Et eux, ils ont une émission qui s'appelle... je me souviens plus. Et donc, à l'époque, Principe Actif est à Saint-Michel, dans l'appartement, là. Et donc, je traîne un peu là, je traîne mes guettes de temps en temps à l'émission, jusqu'au jour où, transfert de local, du coup, ils atterrissent ici.
2: À l'Octroi, en centre-ville.
1: Ouais, mais en bas, du coup, avec les tables de cantine et les micros sur des pieds de lampes de bureau, tu vois. Et donc, ça commence ici, puis un jour, l'antenne est pas fiable, ça, il y a des coupures et tout. Et eux, ils en ont marre. Ils décident d'arrêter. Et puis moi, je me dis, avec Redac, je me dis, mais qu'est-ce qu'on fait? Putain, moi, je reprendrais bien. J'avais vu un peu l'environnement. Puis moi, ça fait longtemps que je veux faire de la radio, mais à l'époque, je parlais de Rêve 89, tout ça, Cristal, tout à l'heure. J'avais pas de support, en fait. J'ai jamais eu vraiment de support, à part des cassettes. Tu fais pas de la radio avec des cassettes. Et donc là, je me dis, ouais, qu'est-ce qu'on fait? On reprend le créneau avec Redac, donc Zikavrak. Et ça a commencé comme ça. J'ai fait Zikavrak 5 ans avec Redac. Et après, lui, il a voulu arrêter. Donc, je me suis dit, putain, je viens de commencer, j'ai pas envie d'arrêter, quoi.
2: Et tout de suite, vous faisiez venir du monde toasté ou
1: déjà avec Zikavrak, ouais. Enfin,
2: je sais pas quoi.
1: Ouais, déjà avec Zikavrak, parce que en 2000, alors, pour ceux qui connaissent un peu le reggae, Naman, qui nous a quittés il y a un an, un truc comme ça, qui était un...
2: Ah bon?
1: Ouais.
2: Ah, j'ai pas suivi.
1: Ah, d'accord.
2: Il joue au basket contre lui.
1: Naman.
2: Ah non, c'est Daman, moi.
1: Pardon. Ah oui, non, non.
2: Je pensais du chanteur de...
1: Naman, c'est un diepois.
2: Ah non, pardon.
1: Dans le reggae, très, très coté. Un jeune, hein, qui nous a quittés il y a un an à peu
0: ouais,
1: près.
0: L'année dernière, ouais.
1: Ouais, c'est ça, d'un cancer, enfin bof, voilà. Paix à son âme. Et du coup, en 2012, via une connaissance, une copine que je connais via la musique en fait, me le propose en émission. Et à l'époque, il s'appelle Ras Naman. En 2012, va voir, tu tapes sur internet, tu tapes sur YouTube, tu tapes Ras Naman dans Zikavrak et tu vas voir la vidéo. Et le gars, tu vois surtout Jean-Mi derrière, qui paraît bourré, mais en fait non, il est avachi, parce que faut savoir ici que quand les micros sont ouverts, on n'entend plus rien dans le studio. C'est-à-dire que l'instru, quand quelqu'un chante, tu l'entends pas.
2: Donc tu t'ennuies un peu.
1: Ouais, voilà, donc t'entends juste quelqu'un chanter, c'est pas pareil, quoi. Et donc cette vidéo-là, elle a fait des millions de vues, en fait, en 2012. Et il est jamais revenu depuis, mais en 2012, elle a fait des millions de vues. Et donc oui, déjà on a invité du monde, bien sûr. On a invité Waïta, des trucs comme ça, Casso, ce qui m'a permis aussi à une époque quand Principe Actif faisait le Jardin des Cultures, de un jour on m'a confié un peu la programmation, pas tout seul parce que on n'est jamais tout seul à Principe Actif. Et du coup j'ai fait une programmation, une journée rock'n'roll et une journée hip-hop reggae. Et on a fait. Et du coup, voilà, ça m'a permis d'inviter ou de programmer des gens que je recevais à la radio déjà, quoi.
2: Tes deux derniers titres ?
1: Mes deux derniers titres. On en parle tout de suite ou après ?
2: Lance, parce que là, on a beaucoup parlé.
1: Allez, vas-y.

0: Bim.
1: Tu vois, Mister Guy, tu voulais pas l'inviter, mais moi, je croyais en lui. Je me suis dit, il allait nous emmerder avec du ragaragué.
2: C'est pas ce que tu me disais avant de parler avec lui. Hein. Mais enfin, bon, après, assume tes propos ou non, mais...
0: C'était pas le but d'imposer à qui que ce soit
1: des annonces qu'on vient d'écouter.
0: Einstein, tu vois,
1: des annonces ce qu'on vient d'écouter, les deux titres.
0: Alors, le Black Keys avec Girl Is On My Mind
1: sur son deuxième album.
0: Sur l'album Robert's Factory, ouais. En 2004, pardon. Et puis
1: déjà deux concerts à l'abordage, un autre au festival,
0: exactement.
1: Et trois tueries, quoi.
0: Ouais, et on était côte à côte, je pense, au premier. Et
1: on connaissait rien, on y était allé.
0: Non, on connaissait pas le groupe en tout cas.
1: Voilà, on y allait parce qu'on y allait, quoi.
0: On était jeudi soir, vendredi soir. À l'époque, on le fait peut-être plus maintenant, mais à l'époque, tu ouvrais pas ton PC avant d'aller à un concert pour voir à quoi ça ressemblait, ou avant d'acheter ta place, tu vois, t'y allais.
1: Je crois que au début des années 2000, je devais pas avoir même de PC chez moi. Donc.
0: Ouais, peut-être pas aussi. Ouais, je suis pas
1: moi
0: sûr.
1: Non.
0: Mais après, on faisait confiance aussi aux programmateurs de l'époque.
1: Ouais, ouais. Et puis de toute façon, le jeudi soir, le vendredi soir, il n'y a pas grand chose à foutre.
0: Aussi, là, aussi. Ah, pourtant, les matchs de l'ALM, hein, ils étaient bons à l'époque, non?
1: C'était le samedi.
0: Ah oui, exact.
1: Donc trois grosses lags dans la tronche. Et le dernier truc, j'arrivais pas à retrouver avec Mister Guy. Je disais non, The Rex, c'est pas ça. Franz Ferdinand, merde, c'est pas ça.
0: Ça ressemble, tout ça, ça se rejoint un petit peu.
1: Belgitude,
0: Hollywood Porn Star.
1: Ouais, putain, ouais.
0: Avec Actarus. Sur l'album, c'est quoi l'album? C'est Years of the Tiger en 2005.
1: Et comme dit Guillaume, période où on écoutait aussi Ginzou, des choses comme ça.
0: Ouais, ça.
2: Ah bah, y en a eu plein, des groupes belges à l'époque.
0: Ouais. Bah, c'est ce qu'on découvrait, en tout cas pour nous, qui étaient sur Évreux. C'est ce qu'on découvrait au rock dans tous ses états à l'époque, quoi. Y en a eu plein d'autres, hein.
1: Ça fait quoi d'être de l'autre côté du comptoir?
0: Bah, ça fait. Ça y est, je m'y suis fait depuis tout à l'heure, mais au début. Ouais, ça fait un peu bizarre.
1: T'as tenu ma place, là. Enfin, ta place, notre place. T'as tenu la console combien de temps? Combien d'années?
0: 18 ans.
1: 18 ans. Tu vas revenir ou faudra te compter en invité régulier?
0: Écoute, tout le monde me dit, ouais, ça va te manquer et tout. Moi, je savais pas au début si ça allait me manquer, hein. Et j'ai pas quitté parce que j'en avais envie non plus. Et j'ai quitté pour diverses raisons
1: Parce que t'as pas un Guy?
0: Voilà.
1: T'as pas un ami solide comme Guillaume?
0: Ouais.
1: Parce qu'on fait une doublette solide.
0: Ouais, puis il arrive avant toi. Moi j'ai jamais eu ça.
2: Alors pour aujourd'hui si.
1: Il est toujours en retard, ce petit con.
2: Alors toujours non. Là t'exagères quand même.
1: Fumé 6 fois sur 10.
2: Ça dépend ce que t'appelles en retard. On commence souvent à l'heure.
1: Alors en retard, si c'est 3 minutes, pour lui c'est pas en retard.
2: 3 minutes avant, on n'est pas en retard.
1: 3 minutes même après, il est dans le timing.
2: C'est rare.
0: Pour répondre à ta question.
2: Pour la peine, je vais faire un mois entier où je vais être en retard exprès. Rien que pour ton
1: Allez, allez là, raconte.
0: Bah pour répondre à ta question, Fontaine, je ne boirai jamais ton nom. On ne dit pas ça, tu vois. Donc, je ne sais pas. Seul l'avenir nous le dira.
1: Si tu nous joues des trucs éclectiques,

0: J'ai pas attendu que tu me la racontes. Non, non, mais on voit tellement de trucs qui se passent autour de nous, tu vois. Moi, j'ai plein de potes qui ont fait des AVC, tu vois. On n'est pas à l'abri. Quand tu prends de l'âge, bah, tu...
1: Ouais, puis en plus, on a eu des vies saines.
0: Ouais, en plus. Puis moi, j'ai toujours fait du sport, tu vois, donc... Voilà, ceci, voilà, voilà. Donc, non, forcément, ça fait un peu flipper, mais faut pas non plus. Ça m'empêche pas de dormir la nuit, hein, tu vois.
1: Bon, je prends des cachets. Moi, je prends un engagement vis-à-vis de toi. Si tu reprends pas un micro, tu seras réinvité. Ça vaut ce que ça vaut.
0: Bah, pour l'instant, c'est pas dans les projets, hein, de reprendre un micro. Alors, j'allais dire justement, tout le monde te dit ça va te manquer et tout. Moi-même, je me disais ça va me manquer parce qu'à l'époque, je faisais avec Jean-Mi. On a encore deux minutes ou pas?
1: Vu. À l'époque, oui, t'inquiète. On a l'habitude d'être en retard ici.
0: Ouais, ouais, c'est comme nous, alors, du coup.
2: Et après, ça me critique.
0: À l'époque où j'étais avec Jean-Mi, merde, je sais même plus ce que je voulais dire.
1: Non, ça va te manquer.
0: Oui, on était tout le temps là. La veille des jours fériés, la veille de Noël, du jour de l'an, on était là, tu vois. Après, une fois que Jean-Mi a arrêté, ça a un peu changé. Bon, j'en veux à personne, parce que, voilà, il y a des obligations, c'est comme ça. Et je m'y suis fait, au final. Et quand on était absent de 2 semaines ou 3 semaines, ça me manquait pas. Et là, depuis que j'ai arrêté, je te cache pas que ça me manque pas.
1: Ah, ok.
0: Bon. Le lundi soir, je suis pas en train de me dire putain, merde, je ferais bien de la radio, tu vois. C'est chiant de plus faire de la radio. Par contre, les gens qui avaient l'habitude de nous écouter, eux me le disent. Putain, le lundi soir, il n'y a plus d'Instime, on se fait chier un peu, quoi, tu vois.
1: En tout cas,
0: alors, je sais que ça manque. Puis tout, on parlait des. Excuse-moi. Ouais. Les artistes qu'on a pu recevoir depuis toutes ces années aussi, eux aussi, ça fait chier. Parce que les mecs, ils ont plus de moyens d'expression. Parce que les radios qui reçoivent des artistes se font rares quand même, quoi. Ouais. Voilà. Surtout dans le coin.
1: En tout cas, je te remercie pour ta passion,
0: je t'en prie.
1: Ta passion musicale.
0: Merci à vous.
1: Qui demeure intacte.
0: Oui, puis, oui.
1: Puis, mine de rien, Mr. Guy confirmera, t'es un passeur. Non.
2: Bah, bien sûr.
0: Donc, un passeur de.
1: Bah, t'es un passeur de musique. Tu passes des émotions.
0: J'espère.
1: Tu passes de la connerie aussi, mais ça c'est bon.
0: Ouais, ça j'aime bien. J'aime bien. Et puis je passe plein de choses aussi. Mais ne prenez pas exemple aussi sur les tas de conneries que j'ai pu dire et que j'ai pu consommer. C'est pas forcément bien. D'ailleurs, c'est pour ça que j'ai tout arrêté.
1: On te remercie. On te souhaite que du bien.
0: Merci beaucoup.
1: On se retrouve voilà.
2: Merci.
1: La semaine prochaine. Avant, demain il y a le Gordon Show. Écoutez Gordon, moi j'aime toujours écouter ses émissions.
0: J'adore écouter
1: Gordon. Et puis la semaine prochaine, on se retrouve à deux. On va se faire une émission moite-moite qui sera 50% d'hymnes indie. Les titres qu'on passe jamais parce que c'est trop facile de jouer un Velvet, c'est trop facile de jouer un truc que tout le monde connaît. Donc du coup, on se l'interdit un peu et c'est un peu con.
0: On joue souvent quand même.
1: Des hymnes, non, les gros trucs, on joue pas souvent.
0: C'est vrai.
1: Et puis après, on fera les têtes chercheuses, les nouveautés, parce que là, ça démarre très fort. Il y a plein de choses nouvelles qui sont arrivées là en janvier. Et voilà. Ça te va, Mr. Guy?
2: Ça me va très bien.
1: Émission partagée, Mr. Guy, Gonzalo, la semaine prochaine, toujours de 18h. Alors, un nouvel horaire, parce que je deviens plus vieux.
0: Ouais, vous changez, j'ai appris ça.
1: 18h, 19h30, parce que ça permet de faire des choses après, que ce soit d'aller boire un coup dans un bar.
2: Serai peut-être en retard une fois de temps en temps, ça arrivera.
1: Ou d'aller voir le basket, ou d'aller chez Chris.
2: Là pour le coup, je serai vraiment.
0: À la place de 18h30, c'est ça?
1: Ouais, à la place de 18h30, 20h. D'accord. Ça permet de petites choses.
0: Donc, des fois, tu commenceras tout seul, s'il est en retard?
1: Non, je commencerai à l'écart, j'attendrai.
0: Ok.
1: Ah non, c'est une mission à deux.
0: Ça, c'est chiant tout seul, hein. J'ai jamais voulu, moi.
1: On est à deux. À deux, c'est mieux.
0: Il paraît.
1: Allez, portez-vous bien, restez branchés sur Principe Actif.
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1: Parce qu'ici, on vous aime. Allez, ciao.
2: Salut, ciao.
0: Merci. Hein.

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